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1: Moi, ma mère me laisse faire pas mal de choses que bon, d'autres filles ne font pas, ça c'est sûr, j'en suis consciente.
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0: qui vont danser là-bas. Moi, je sais combien de bédouins de Nadège. 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
1: Comment?
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1: Ouais, 800.

0: Maël ?
1: Ouais ?
0: T'as vu qu'on est toujours pas connus, nous ?
1: Un peu quand même, non ?
0: Ouais, mais pas assez, en fait. Pour être connu, j'ai lu qu'il faut que tu t'agglomères avec des gens plus connus.
1: Ah ouais, ok.
0: Ouais, c'est pour ça que je t'avais dit d'écrire à Lomprey, là, il a répondu, lui ?
1: Lomprey, c'est lequel, là ? C'est l'espèce de petit mignon qui s'est fait virer de France Inter ?
0: Non, c'est l'autre, celui qui a même pas réussi à se faire virer, là, il a répondu, lui ?
1: Non, non, il a pas répondu, lui.
0: Bah, tu vois, faut qu'on change de technique, en fait. Je te propose, moi, je le drague, toi, tu l'insultes, et après, on va voir s'il répond, là.
1: Ouais, c'est clair, Starlet.

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3: Il est 14h.

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1: Ok, je reviens sur mes propos. 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Mais quand faut se parler, y'a que du silence. 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
0: Il est 17h.
1: Il est 5h.

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0: Et ravie de vous retrouver pour cette nouvelle saison du Café des Arts. Bienvenue au Café des Arts, le rendez-vous amoureux des notes et des lettres. Ah oui, je ne m'entendais pas, je m'entends, c'est bon. Le temps d'un verre, d'un café, se poser pour refaire le monde, partager des questionnements, des passions, des engagements, partager des parcours de vie, des blessures, des amours. Ce que mes invités ont en commun, c'est l'art. Les arts, la création comme moyen d'exprimer le plus intime de leur être et partager une facette de leur vie qui viendra peut-être faire écho dans vos vies, à vous. Ce soir, côté mots, je reçois Charline Chimanti. Bonsoir.
1: Bonsoir.
0: Et nous allons aborder un thème pas du tout facile à aborder puisqu'il s'agit du suicide. C'est un mot, un geste qui fait peur. Mais nous allons essayer ensemble, avec Charline, de parler de tout ce que ce mot cache, révèle, et de la façon la plus bienveillante et constructive possible. À côté et côté musique, nous allons recevoir Peter Blier.
2: Bonsoir.
0: Qui est venu au Café des Arts il y a tout juste un an. Jour pour jour.
2: Exact.
0: Et il s'en est passé des choses en un an, avec une actualité très très intéressante, et puis des choses qui vont se passer, qui se sont passées déjà durant ces derniers mois. Là, on va parler essentiellement musique parce que il y a un an, on a parlé littérature principalement. Et là, on va parler de ta musique. Dans quelques minutes, nous allons revenir avec Charline et nous allons d'abord écouter un petit peu de musique avec Soprano pour un morceau qui est dans le thème, qui parle harcèlement et qui parle un aboutissement qui arrive parfois malheureusement chez les jeunes, c'est le suicide également, ça s'appelle Fragile.

0: Et on est de retour sur 93.3 Radio Campus Clermont-Ferrand. Nous sommes avec Charline Chimanti, toujours là, voilà. Bien installée. Ton livre s'appelle « Parfois aimer ne suffit pas ». Ça me donne l'impression que d'entrée, tu as souhaité t'adresser aux personnes qui restent et à déculpabiliser peut-être et à dire que ce n'est pas la faute de ceux qui restent. Que certaines personnes font le choix de partir. Est-ce que c'est ce chemin-là que tu as fait, toi, quand ton fils est parti, puisque c'est parti d'une histoire personnelle, ce projet de livre ?
1: Ce chemin, on ne le fait pas tout de suite. Hein.
0: Bien sûr.
1: Effectivement. Mais oui, c'est mieux de ne pas culpabiliser, parce que c'est une souffrance supplémentaire, la culpabilité. Mmh. Après, effectivement...
0: On passe malgré tout par ce chemin-là, d'une façon ou d'une autre.
1: Évidemment, surtout en tant que mère, je pense, on passe évidemment par la culpabilité et,
0: oui.
1: et le questionnement par rapport à ce qu'on a fait et, ou oui. pas fait de mal ou de
0: oui.
1: ce qu'on a manqué, effectivement. Mm-hmm.
0: Il y a aussi l'idée de continuer pour les autres enfants, en l'occurrence pour toi, mais on peut élargir sur les histoires des autres.
1: Oui, il faut continuer tant qu'on peut, effectivement. Ouais. C'est mieux.
0: Tu m'avais dit que tu avais aussi une démarche pour d'aller vers des gens qui avaient vécu quelque chose de similaire à ce que tu avais vécu, que ça te permettait de pouvoir partager et que c'était vraiment avec ces personnes-là particulièrement que tu avais envie de parler dans ces moments-là.
1: Oui, évidemment. Et... On se comprend en fait, on n'a pas besoin de oui. beaucoup se parler, on a vécu la même chose et c'est quelque chose de tellement intense physiquement, émotionnellement, de vivre le suicide d'un proche que effectivement ça fait du, je ne sais pas si le terme est bon, mais ça fait du bien de parler avec des gens qui ont
0: bien
1: vécu
0: sûr.
1: Ça, effectivement.
0: Bien sûr. Il y avait des associations autour de toi à cette époque, ou est-ce qu'il y en a maintenant, ou pas vraiment ?
1: Alors moi, j'étais au fin fond de la Creuse à l'époque, donc
0: oui,
1: malheureusement,
0: mais pourquoi pas ?
1: Non, là où j'étais, il n'y avait
0: ouais.
1: strictement rien. Non.
0: Ouais. Et ce projet de livre, il est venu comment ? L'écriture a été quelque chose d'important pour toi ?
1: L'écriture a été... Oui, m'a beaucoup aidée, mais elle n'est pas venue tout de suite. Hein. Mm-hmm. J'ai commencé à écrire la première nouvelle 13 ans après le décès de mon fils. Donc, donc il y a vraiment oui. tout un process qui se met en place, qui est très très long et qui est plus ou moins long en fonction des personnes. Mais, oui, c'est salvateur, l'écriture.
0: Oui. J'ai envie de lire un petit extrait, en fait, d'une des histoires et on va voir tout de suite, on va comprendre tout de suite quel est le contexte. Elle ne pleure pas tout de suite, parce que pleurer voudrait dire que tout est terminé. Elle n'est pas prête à accepter cela, pas encore. Elle regarde les petites, elle les berce, elle les rassure du mieux qu'elle peut. Elle sait que plus rien ne sera jamais pareil, que tout est brisé. La suite, ce sont des jours qui passent sans qu'on sache comment. Les collègues qui viennent, la hiérarchie qui murmure des mots creux, les voisins avec des airs contrits, rien n'a de sens. Elle reste avec les petites. Elle essaie de leur expliquer. Elle ne sait pas comment. Papa était fatigué. Ça ne suffit pas. Rien ne suffit. Le vide, il est là, dans chaque pièce, dans chaque recoin de cette maison. Le gendarme a laissé un trou. Pas seulement dans sa famille, mais partout. Dans le système qu'il méprisait, dans les vies qu'il aurait dû sauver. La vraie tragédie n'est pas qu'il soit mort, mais qu'il ait cru que c'était la seule chose à faire. Elles sont bouleversantes à chaque fois, hein, ces histoires. Hein. C'est très, très difficile, je conseille, parce qu'il est important, il est précieux, ton livre, mais en même temps, le lire du début jusqu'à la fin, il faut quand même se donner des temps de respiration, prendre des histoires, les prendre en fonction des thèmes peut-être qui nous touchent le plus. Là, il est question effectivement d'un gendarme, en fait, qui a mis fin à sa vie, mais par le biais de sa femme et qui met, comme on disait tout à l'heure, la priorité à ceux qui restent. Donc, la maman pense avant tout à ses enfants. Et c'est, j'imagine, ce que tu as vécu, ce que tu as voulu mettre en avant aussi dans ta propre histoire.
1: Oui, c'est... ce livre, effectivement, s'adresse plus à ceux qui restent, puisque de toute façon, ceux qui sont partis ne le liront pas. Je suis un peu sarcastique, mais effectivement, ma fille qui est là aujourd'hui, qui a 14 ans, lorsque mon fils a décidé de partir, j'étais enceinte de ma fille.
0: Oui.
1: Donc, effectivement, ça a été... j'ai deux autres enfants, Claudia et Gabriel. Donc, ça a été une aide énorme, quoi, d'être enceinte, enceinte à ce moment-là.
0: C'est la vie le plus
1: J'avais
0: essentiel.
1: Pas le choix. De,
0: bien sûr.
1: Voilà, il fallait tenir cet enfant que je portais. Et effectivement, alors, ce livre, pour ceux qui restent, il est, je pense, important. Mais comme tu disais... les gens qui ont vécu ça et qui l'ont lu et qui m'ont fait des retours, et j'en ai eu encore il y a quelques jours, ils le lisent en plusieurs fois.
0: Voilà.
1: C'est vrai qu'ils ont du mal à le lire d'une seule traite
0: parce qu'il
1: est difficile.
0: Et ton écriture est très directe. Hein. On n'est pas dans... Voilà, on n'est pas...
1: Ouais, non,
0: on
1: y va trop, direct. Il n'y a pas trop de fioritures.
0: Ouais, c'est ça. Il n'y a pas d'image, il n'y a pas de métaphore. On est direct dans le sujet, là. On va s'écouter un morceau de Disturb. Pourquoi Disturb ? Parce que c'est un groupe qui justement est assez sensible à ce sujet-là. Parce que David Rayman a vécu le suicide d'une amie quand il était ado. Et puis, il a vu passer des troubles de santé mentale. Lui-même a vécu des troubles de santé mentale, de dépression et des idées comme ça. Et du coup, ils avaient même fait une tournée avec une association qui était dans ce cadre-là, où ils affichaient les numéros d'urgence durant les concerts et tout. Et cette chanson, elle est très, très belle. Ça s'appelle « A Reason to Fight ». Et on va s'écouter ça. Et je trouve que on est vraiment en plein dans le sujet.

0: On est de retour sur Radio Campus Clermont-Ferrand 93.3, toujours avec mes invités. Ton livre est composé de 23 nouvelles. Chacune aborde ce sujet à travers une histoire particulière. Elles ont en commun un être qui décide d'en finir, mais pourtant on est touché par la diversité des contextes. On a le monde paysan, on a le milieu de l'enseignement, on a la pauvreté extrême, le déracinement aussi d'une vie de migrant. Elle est particulièrement touchante, celle-ci. Les troubles de l'adolescence aussi. Alors, on va reparler tout à l'heure, mais on en rit parfois et c'est pas drôle du tout. Le milieu vétérinaire. C'est vrai que c'est quelque chose dont on parle depuis très peu de temps. Hein. C'est vrai, Pierrick, toi qui aimes beaucoup les animaux, on parle très peu de la détresse en fait, de ce milieu-là, en fait, qui voit des choses vraiment dures et qui a à prendre des décisions difficiles. Ça, dans cette histoire, on voit ça. Et puis voilà, il suffit de ne pas être entouré. Et voilà. Et puis, en fait, on voit vraiment que tous ces métiers-là sont marqués par une forme de solitude. Et est-ce que c'est consciemment ou inconsciemment que tu as mis ça en avant ? Ou est-ce que tu t'en es rendu compte au moment de l'écriture ? Que quel que soit le milieu, en fait, c'est pas tellement le milieu qui compte, c'est vraiment l'entourage propre et puis ce qu'on ressent en soi.
1: Alors,
0: il n'y a pas un milieu qui est épargné.
1: La solitude, elle n'est pas dédiée à un milieu ou à une catégorie de socio-professionnels ou d'âge. Ou, le ressenti de la solitude, il est universel.
0: Ouais.
1: Donc, effectivement, après, tu parlais des vétérinaires. Ma grande fille est vétérinaire, donc on a un peu parlé de ça. Et c'est elle, un jour, qui m'a dit que c'était un des métiers en France les plus touchés par... par le suicide, alors que je n'avais pas cette information.
0: Mais
1: donc,
0: non.
1: Peu de gens l'ont, mais c'est vrai que bon, on parle beaucoup avec ma grande fille, et effectivement, c'est un métier où on est confronté à la mort quotidiennement, d'animaux, certes, mais c'est très important aussi, et à la détresse
0: des maîtres
1: maîtres de ces animaux qui les perdent. Voilà,
0: et puis prendre des décisions,
1: Des décisions, et puis se faire engueuler des fois, parce que on n'a rien pu faire et que voilà, on est obligé d'euthanasier l'animal. Et
0: c'est très touchant que tu aies mis ça en avant dans ton livre, je trouve. Ouais, effectivement.
1: Il y a plein de professions effectivement qui côtoient la détresse humaine. Voilà, le gendarme, les assistantes sociales, même les enseignants. Enfin, à partir du moment où on côtoie beaucoup de gens, on côtoie la détresse humaine, et ça touche.
0: Ouais. C'est ça qu'il a d'intéressant, ton livre, c'est que le thème, évidemment, est voulu du départ du suicide, mais derrière, il y a beaucoup d'autres thèmes, en fait. Et c'est comment on en arrive à dire, comme le message, ce que j'ai lu tout à l'heure, l'extrait, c'est on se demande pourquoi, à quel moment, il n'a pas trouvé d'autre solution que celle-ci. Mais derrière, il y a effectivement la détresse, la solitude, il y a tous ces thèmes-là qui sont abordés, c'est ça qui est intéressant. Et particulièrement, les jeunes, ça peut être vraiment encore plus choquant de se dire on a à peine commencé sa vie, on a déjà envie que tout s'arrête. Le thème du suicide, en fait, je trouve que c'est chez les jeunes, c'est que parfois on prend un petit peu à la légère les souffrances de quelqu'un de jeune. Quand il a, par exemple, son cœur brisé par une rupture, on se dit, c'est bon, tu vas vite oublier, c'est rien, un chagrin d'amour à 13 ans ou à 14 ans, c'est rien. Mais non, c'est pas rien, en fait. C'est tout un monde qui s'effondre.
1: Parce que c'est souvent le premier.
0: Ben oui, donc, déjà.
1: Comme toutes les premières fois, elles sont en général beaucoup plus intenses.
0: Oui.
1: Donc c'est vrai que nous, avec notre maturité, quand on a vécu parfois plusieurs histoires d'amour, on se dit, ça passe. Nous, on le sait que ça passe. Mais effectivement, les jeunes ne s'en rendent pas forcément compte. Oui. Et puis, ils ont lu Roméo et Juliette, et puis, pour certains. Non, c'est très très intense, donc oui, je peux comprendre qu'on ait envie d'en finir parce qu'on a l'impression que la vie s'arrête quand l'autre s'en va.
0: Oui. Je vais lire du coup un petit extrait qui fait écho à ce dont on vient de parler. Mort ? Comment ça, mort ? A-t-elle fini par articuler. La réponse était inutile, elle savait déjà. pas le comment ni le pourquoi, mais le poids du mot. Elle l'a senti glisser dans son ventre, comme une lame froide. Le choc l'a laissée dans une brume. Les premiers jours, elle n'a rien ressenti. Pas de tristesse, pas de larmes, juste un vide immense, écrasant. Elle errait dans son appartement, ouvrait des tiroirs qu'elle refermait aussitôt, fixait des murs blancs. Elle ne comprenait pas. Pourquoi un geste si définitif? Pourquoi lui qui était si plein de vie? Elle se souvenait encore des premiers moments entre eux. Ils avaient tout partagé. Les longues balades, main dans la main, les secrets murmurés tard dans la nuit. Elle se souvenait de sa façon de la regarder, comme si elle était la seule chose qui comptait. Et elle avait aimé être le centre de son monde. Elle avait aimé cette dévotion presque absolue. Ce n'était pas de sa faute, elle le savait au fond d'elle. Elle n'a pas choisi de tomber amoureuse d'un autre. C'est arrivé doucement, comme une lumière qui vacille. Elle s'est surprise à penser à son meilleur ami, à sourire à ses blagues, à chercher sa présence. Et puis un jour, c'est devenu trop évident pour être ignoré. Elle a dû faire un choix. Quand elle a mis fin à leur histoire, elle a cru agir honnêtement, courageusement. Elle s'est dit que c'était mieux ainsi, qu'il méritait une vérité, aussi brutale soit-elle. Ce qu'elle n'avait pas prévu, c'était l'onde de choc. Après sa mort, les souvenirs se sont transformés en crocs acérés qui déchiraient ses nuits. Elle voyait son sourire qui lui semblait maintenant lourd de désespoir, une façade qu'elle n'avait pas su lire. Elle entendait sa voix, les mots qu'il lui disait autrefois. « Je t'aime, tu es tout pour moi. » Ces mots-là résonnaient comme un adieu qu'elle n'avait pas compris. Elle se torturait avec des questions. Et si elle avait attendu un peu plus avant de rompre? Et si elle avait trouvé des mots plus doux, une manière moins brutale? Peut-être qu'il serait encore là. Peut-être que son cœur aurait eu le temps de guérir. Elle savait aussi que ces questions n'avaient plus de sens. Ce n'était pas elle qui avait pris cette décision finale. Ce n'était pas sa faute. Elle s'efforçait de s'en convaincre. Une autre voix, sourde et insistante, murmurait que si elle n'était pas coupable, elle n'était pas innocente pour autant.

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1: Et nous voilà de retour sur 93.3. Ce morceau de Suzanne est assez explicite, hein, on sait de quoi il parle. Violence faite aux femmes et puis aussi les regards qui se détournent, les gens qui ne veulent pas entendre ou qui essayent de se convaincre que c'est des mensonges. Et c'est très lourd quand on vit des choses comme ça, c'est très pesant. Il y a une histoire dans tes 23 histoires qui parlent de violence conjugale. C'est une histoire que tu as rajoutée après coup, si j'ai bien suivi l'histoire.
2: Par superstition, j'avais fait 22 nouvelles. Mm-hmm. Mon fils est parti à 22 ans. Et l'éditrice m'a dit, mais tu n'as pas parlé de ce thème-là. Et effectivement, ce n'était pas un thème a priori qui me parlait, je sais pas dire pourquoi. Et j'ai dit bon bah ouais, mais ça fait 23. Et puis après je me suis dit ah mais 23 c'est la Creuse, allez ça match encore. C'est bon. c'est bon okay. Voilà, on était en Creuse, c'est bon. Okay. Donc j'ai dit ok, je m'y jette. Et comme j'écris j'écris assez vite par jet, en fait, c'est-à-dire qu'une fois que j'ai commencé à écrire ça, si j'ai l'inspi, ça part tout seul. Et j'ai écrit ça en une nuit. Elle l'a modifié très légèrement, je crois, d'ailleurs, celle-là. Enfin, dans l'ensemble, elle n'a pas trop modifié de choses, d'ailleurs. Mais elle m'a fait couper des passages. Ouais. Mais voilà, il y avait un passage que j'aimais bien, justement, dans l'histoire du veto, mais elle ne l'aimait pas. Il était trop sexuel. Bon, ok. Ah. Voilà. Parce que moi, je trouvais que ça avait du sens qu'il ait une aventure avec son assistante. Mais bon, bref, je m'éloigne du sujet. Et donc...
1: Justement, tes
2: sources d'inspiration. J'ai rajouté ça parce que ça lui tenait à cœur à l'éditrice et que j'avais envie de lui faire plaisir.
1: Ouais. Les sujets, tu es allée les chercher autour de toi. Tu as parlé de ta fille vétérinaire, voilà. Mais du coup, les sujets, tu es allée les chercher autour de toi, des personnes que tu connaissais ou d'autres personnes, ou des articles que tu as pu lire. Tu es allée chercher tes sujets.
2: Alors, effectivement, quelques-unes, ce sont des gens que j'ai côtoyés ou que j'ai connus vite fait ou mieux. Et puis après, le reste, oui, comme il fallait un certain nombre de nouvelles si on décidait de publier quelque chose, j'ai regardé un peu les faits divers et les histoires un peu dans les journaux.
1: Alors moi, j'ai une question, c'est à quel moment tu trouves le temps d'écrire ? Parce que tu as un travail très, très prenant, on en parlait hors antenne. C'est quand même pas rien de tenir un café-restaurant. Quand tu écris ?
2: Alors, le café-restaurant a ouvert en avril.
1: Ouais.
2: Le livre a été écrit avant.
1: Ah, il a été écrit avant.
2: Et oui, puisqu'il est sorti en février.
1: Ouais.
2: Et depuis, j'ai plus le temps d'écrire. Et je suis très malheureuse.
1: Oui, parce que franchement, quand on lit, il y a un style. Des fois, il suffit juste du thème. Et puis, on se dit, bon, c'est pas grave si c'est pas écrit littéraire et tout. Tu as une écriture. Tu as des tournures de phrases, tu as vraiment des façons d'exprimer qui c'est de la littérature. Donc, tu as ça dans le sang. Et je me dis, effectivement, ça doit te manquer de ne pas écrire.
2: Moment où j'écris depuis que je sais écrire quasiment. Ouais. J'ai toujours écrit, j'avais 20 sur 20 en rédac. Voilà, j'ai toujours écrit. Et plus ou moins, il y a toujours des passages dans la vie où on a moins de temps. Ouais. Et c'est vrai que ça me manque beaucoup. Et là, on va rentrer en période un peu plus calme au niveau de la restauration.
1: Tu vas pouvoir te dégager un peu de temps pour écrire.
2: Le restaurant est... Il y a une saison un peu touristique quand même à Saint-Denis-Troncé, donc je vais essayer de me dégager un peu de temps. Oui.
1: D'accord. Et du coup, bon, voilà, donc ça c'est un projet. Est-ce qu'il y a d'autres rendez-vous pour présenter ce livre-là ? Tu peux le présenter fréquemment ? Mais pareil, ça y a un manque de temps aussi, j'imagine.
2: Oui, il n'y a pas de. Enfin, je ne crois pas qu'il y ait d'autres rendez-vous prévus. Il y a eu quelques lectures, il y a eu quelques signatures, quelques dédicaces au moment de la sortie.
1: Mais là, non, c'est plus
2: là, calme. A priori, non, il n'y a rien de.
1: Et pour revenir à ce projet, il y a des thèmes sur lesquels tu voudrais écrire ?
2: Alors là, j'ai commencé à écrire avant le restaurant. J'ai commencé à écrire autre chose parce que j'étais sur ma lancée des nouvelles, donc j'ai dit allez, allons-y. Et c'est une histoire d'amour. Je suis sur une histoire d'amour là.
1: D'accord.
2: Bon, un peu glauque, hein, mais voilà. Ouais. Sinon, c'est pas moi. Mais alors, je pense que je suis assez drôle dans l'ensemble.
1: C'est la magie de la forêt de Troncé aussi qui doit agir sur toi.
2: Voilà, j'ai toujours eu ce côté un peu sombre.
1: Ouais. D'accord. Ok. On va s'écouter un petit morceau de Miossec et pour remettre un peu la patate, À l'attaque. À l'attaque, c'est un morceau qui parle justement de cette énergie, mais de survie que l'on a, même si on est confronté. Alors, je ne sais pas exactement quel est le thème en fait de la chanson. On peut l'interpréter chacun à sa façon. Ça peut être lié à la maladie, ça peut être lié parce que Miossec est passé par des moments de problèmes de santé quand même un peu importants, mais ça peut être aussi des ruptures, etc. Et ce truc de dire, même quand on est en vrac, on y va et on met un pied devant l'autre et on y va. Et derrière, nouvelle petite chronique de l'émission, je vais parler des nouveautés parce que j'ai des invités qui continuent d'écrire des livres après qu'ils soient passés dans l'émission et j'ai très très envie de mettre en avant leur nouveau livre et c'est ce que je ferai juste après ce morceau de Miossec.
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Et nous revoilà sur Radio Campus 93.3. Alors, nouvelle petite chronique pour cette émission. Je parle des nouveautés et là, méga super coup de cœur. Le dernier livre de Caroline Hussard que j'avais reçu il y a quelques mois et qui s'appelle Heurtevent. Et c'est franchement, c'est là où le passé murmure ses secrets, le petit titre. Franchement, c'est le genre de livre où vous rentrez dedans et vous avez qu'une envie, c'est de pas le lâcher tant que vous avez, savez pas la fin. Et à la fin, bah, vous êtes super triste parce que vous allez devoir vous séparer de personnages auxquels vous êtes attaché. Et ça, c'est super dur. Et moi, j'avoue que là, j'en suis pas encore ressortie. Je l'ai lu le week-end dernier, je suis encore dedans. C'est vraiment une histoire avec des secrets de famille. Alors, quand on aime ce genre de choses, avec des choses qui se sont passées dans les générations d'avant, et on ne sait pas trop, et c'est assez, voilà, et ça. Et on dévoile petit à petit. Bon, c'est une histoire qui se passe dans les années 50, avec une grossesse qui n'est pas voulue, un mariage qui suit, qui du coup n'est pas un mariage d'amour, en tout cas au moins d'un côté. Et des histoires d'amour qui se croisent, de la cruauté humaine aussi, du déni aussi, de ces conventions qu'on ne veut pas rejeter. Et du coup, on subit un mariage plutôt que de le rompre simplement et vivre une vraie histoire d'amour. C'est plein de choses comme ça, en fait. Des choses qui se passaient dans les années 50-60, qui se passent encore, peut-être encore aujourd'hui, mais du coup, qui étaient assez marquantes à cette époque-là. Et puis, on revient évidemment au présent avec un écho. Donc, on parlait d'épigénétique tout à l'heure et d'héritage dans l'ADN de ce qu'on peut vivre nos ancêtres et qu'on le reproduit inconsciemment. On est en plein dedans aussi dans Heurtevent. Et surtout, il y a un personnage particulier dans Heurtevent, c'est une maison. Et la maison, elle a vraiment le personnage central. C'est une maison, on va dire, hantée, hantée par plein de choses, par plein de générations qui ont vécu des belles choses et des choses plus tristes. Il y a aussi un étrange Pierrot qui est un peu flippant, voilà, qui se déplace un peu tout seul dans la maison. Donc là, on est un peu, c'est un peu tendu. Mais je vous conseille vraiment de lire ce livre. Ça s'appelle Heurtevent. Ça a été publié aux Presses de la Cité. Donc vous pouvez trouver ça dans toutes les bonnes librairies. Et vraiment, allez-y, quoi. C'est vraiment, elle nous a fait vraiment un super, super beau livre. Merci, merci Caroline, vraiment.

On va s'écouter pour terminer un morceau de Linkin Park, le temps que Peter se prépare psychologiquement à se faire cuisiner pendant 15 minutes avant de nous jouer trois quarts d'heure de musique. Linkin Park, In the End, j'ai voulu mettre ce morceau pour terminer l'émission, évidemment en hommage à son chanteur qui était quelqu'un d'hyper attachant. Chester Bennington qui a mis fin à sa vie, il avait 41 ans et c'était bon, moi c'était un groupe que j'adorais, tout le monde connaît autour de cette table, hein, oui. Et ce morceau là In the End est vraiment très très beau. On va terminer sur In the End, je trouve que ça tombe plutôt bien et puis on se retrouve avec Peter Blier.

0: Et nous voilà pour cette deuxième partie d'émission du Café des Arts qui fusionne avec le Live in Room. Nous sommes avec Pierrick alias Peter Blier. Bonsoir.
1: Bonsoir Yacine.
0: Eh bien, ça fait un an tout pile, un an jour pour jour, le 8 octobre 2025, je t'invitais. C'était pour une actualité littéraire, comme on disait tout à l'heure. Là, on va parler uniquement de ta musique et on en a plein des choses à dire parce qu'en un an, il s'en est passé des choses. Alors, on a eu déjà la prise de conscience que ta musique, il y avait beaucoup d'autres personnes qui avaient envie de la partager avec toi. Et puis, il y a eu janvier 2026, le studio à Annecy. Tu as pris la décision, qui était une décision importante.
1: Ouais, enregistrer 5 morceaux d'un coup. Ouais.
0: La sortie de l'EP, le 3 avril 2026. Et puis, le showcase tout de suite derrière, au Volcan, qui a été un merveilleux moment de partage. Et puis, il y a eu quelques rendez-vous et en été, il y a eu le retour en studio pour enregistrer 2 autres morceaux avec un projet de vinyle. On en parlera tout à l'heure. Et puis, la résidence au mois d'août à l'Hérésia, qui était un grand moment
1: de
0: travail. Et puis, la sortie de résidence avec le concert de l'Hérésia. Tout ça, ça fait beaucoup de choses. Et puis, on a l'impression que ça t'a pris là, il y a un an. Mais en fait... ces morceaux, tu les as écrits il y a longtemps.
1: Oui, pour certains, il y a presque 10 ans déjà.
0: Ouais.
1: Et même pour un qui s'appelle Dark Angel, que je vais jouer ce soir, c'est un morceau d'étudiant.
0: Ouais.
1: Carrément. Voilà, ouais. C'est un morceau que j'avais écrit en deuxième année de fac de musicologie.
0: Alors maintenant, avec du recul, ça a été quoi le déclic de se dire « Enfin, je vais sortir tous ces morceaux du carton et je vais les partager avec d'autres personnes. »
1: Bah, même si on ne va pas revenir sur le roman de Guylaine, cette histoire m'a fait prendre conscience qu'on n'avait qu'une seule vie, justement. On vient de parler de la sacralisation de la vie et de parfois de fait de l'écourter prématurément. On a aussi l'obligation, quand on peut le faire, l'obligation de vivre et de vivre ce qu'on a envie de vivre, c'est-à-dire ce qu'on aime, ce qu'on a envie de faire partager. Et j'avais cette possibilité-là, je ne pouvais pas passer à côté en fait.
0: Ouais. Ouais. Et puis il y a aussi le retour des gens qui étaient quand même assez insistants et de plus en plus insistants quand ils écoutaient tes quelques morceaux que tu leur jouais après à la fin de la conférence.
1: C'est vrai, c'est vrai qu'on a commencé par cette conférence-concert qui m'a permis de remettre le pied à l'étrier, de jouer quelques morceaux, 4-5 morceaux, de me faire confiance, de me sentir bien et à chaque fois d'avoir des retours où les personnes qui étaient là me disaient à chaque fois « Mais c'est très beau, continue, on va entendre, est-ce qu'il y aura un support, où ça ?»
0: Ouais. On a fait pas mal d'interviews et de teasers et d'explications de tout ton parcours. Donc j'invite vraiment les personnes à aller voir sur ton Instagram et sur ton Facebook toute la présentation détaillée d'un parcours qui est très intéressant, qui est passionnant de ta vie jusqu'à maintenant. Et puis, et puis ça ne fait que commencer. Et du coup, là, ce soir, j'avais envie de faire un petit jeu. Je t'ai prévenu, hein, je t'ai pas dit qu'elle allait être.
1: L'inconnu.
0: En fait, ces derniers temps, j'écoute beaucoup d'interviews de quelqu'un que je trouve absolument passionnant, qui est un musicien génial, qui s'appelle Geoffrey Seco, qui est un saxophoniste. Et en fait, il a fait le conservatoire et il a eu la chance de tomber sur des profs assez atypiques qui lui disaient n'écoute pas ta musique, mais ressens ta musique à travers tous les autres sens. Et du coup, ce prof-là, complètement dingue, lui parlait de couleurs, de senteurs, d'odeurs, etc. Alors, on va faire un petit jeu ce soir. Et je vais te demander, si ta musique était une couleur, qu'est-ce qu'elle serait, cette couleur ?
1: Oula, ah oui, effectivement. je dirais peut-être, si c'est une couleur, parce que je ne sais pas, le blanc.
0: D'accord.
1: Voilà. Cette idée un peu de pureté.
0: Si ta musique était un goût, quel serait-il ?
1: Peut-être le goût du café, quand même.
0: C'est vrai.
1: Ouais, ouais. Cet expresso que j'aime prendre le matin, ouais, quand même.
0: Ah ouais.
1: Petite tradition personnelle.
0: si ta musique était une odeur ou une senteur?
1: La rose.
0: J'en étais sûre. Et un toucher, une texture, ça c'est plus difficile.
1: Je dirais, alors c'est un élément, mais je dirais le toucher de l'eau.
0: Ouais. Ouais. Bon, je suis pas étonnée pour rien. En fait. D'accord. Ok. C'est intéressant comme exercice.
1: Tout à fait. Ouais. Merci beaucoup.
0: Dans ses interviews, il expliquait qu'il y avait le prof de Gershwin qui lui disait en fait, par exemple, de faire une note un peu plus mouillée. Mmh. Ou une note un peu plus de telle couleur. Et ouais, je trouve que c'est vraiment c'est très fort en fait d'appréhender la musique par tous les sens. Je trouve que c'est quand même une expérience.
1: Ouais, il y a eu des compositeurs comme ça qui ont utilisé des mots pas du tout académiques,
0: ouais.
1: En tout cas qui sortaient de la tradition italienne ou française, mais surtout italienne. Et on a vu des compositeurs qui exprimaient ça d'une manière très déroutante.
0: Ouais.
1: Et c'est toujours intéressant de.
0: Oui, mais en même temps, voilà, ça parle.
1: Mais qui parle beaucoup plus en fait.
0: Mais carrément.
1: Voilà, qui ne rentre pas dans des cases.
0: On sort du côté académique.
1: Voilà, exactement. Ouais. Et on est plus dans le ressenti.
0: Ouais. Ok. Et dans cette émission, j'aime beaucoup demander à mes invités quelles sont leurs sources d'inspiration, mais pas, c'est intéressant, hein, mais de dire qu'est-ce que tu écoutais quand tu étais jeune, etc., ou qu'est-ce que tu écoutes comme musique qui t'inspire et tout. Moi, je pense que quand tu composes, tu vas chercher des inspirations ailleurs, dans d'autres arts. Et qu'est-ce qui, toi, dans ta vie, te nourrit, à ton avis, consciemment ou inconsciemment, tes compositions, que ce soit de la peinture, que ce soit de l'écriture, qu'est-ce que tu as lu, qu'est-ce que tu lis, des films aussi, des voilà.
1: Je suis pas quelqu'un qui sort à tous les concerts, qui lit énormément de romans, je suis un peu, quand l'écriture est arrivée ou quand elle arrive, c'est plus se mettre dans une bulle créative et de se connecter en fait. Moi, j'ai plus une connexion, presque comme en méditation en fait.
0: Oui.
1: Bien sûr que j'écoute la musique. Voilà, si on parle de musique, moi des groupes comme Sigur Rós par exemple, qui m'ont fait planer et qui me transportent. Mais plus traditionnellement, toute ma jeunesse avec du Coldplay, du Nirvana, du Oasis. Moi, j'étais baigné à la pop anglaise. Et après sur les films, c'était plutôt des films un petit peu tristes quand même. Voilà, mes premiers morceaux, on est dans quelque chose qui est quand même assez mélancolique, assez solitaire. Je crois qu'il y avait quelque chose de cet ordre-là.
0: Et maintenant, est-ce que les sources d'inspiration ont changé?
1: Ouais, les choses bougent. En tout cas, je vois qu'il y a quelque chose à chaque fois qui s'ouvre vers une forme d'espoir, en tout cas, quelque chose d'espérance, de beau, quelque chose qui vient ouvrir vers quelque chose de positif, quelque chose qui donne envie de vivre, d'aimer, voilà, qui est une vraie ouverture. Ouais. Et puis des morceaux qui sont un petit peu plus rapides aussi, et qui sont plus directs aussi, plus rentrent dedans. Il y en a comme ça, et ce sera l'objet de l'un de ces deux morceaux que j'ai enregistrés en juillet.
0: Tu lis beaucoup les journaux aussi, tu me disais que tu aimais beaucoup lire. Alors, est-ce que tu penses que là-dedans, tu vas trouver des inspirations?
1: Ouais, alors c'est vrai que j'y pensais pas du tout, mais je suis à travers ça peut-être comme un réceptacle de tout ce qui peut se passer dans notre société. Mais c'est le propre de l'artiste finalement. Et c'est vrai qu'à travers les journaux que je lis beaucoup, il y a une forme de redistribution artistique. Et on mixe tout ça à l'intérieur de soi et puis on voit ce qu'il en sort. Mais c'est vrai que dans des périodes comme celle-ci, les artistes ont un rôle à jouer qui est important.
0: Et du coup, toutes ces étapes dont on a parlé tout à l'heure, est-ce que tu as conscience que ça a fait mûrir ton projet artistique et mûrir aussi ta composition?
1: Ouais, alors la composition, j'ai pas beaucoup recréé.
0: La réinterprétation.
1: Voilà, on est plus dans le travail qu'on a fait cet été en résidence avec Fred Rose à l'Hérésia Café, avec Frédéric Rose, pardon. Et ce travail, en fait, va plutôt chercher dans l'intimité du morceau ce qu'on a vraiment envie de faire passer comme message, comme émotion. Et là, c'est un vrai travail. Je l'ai découvert cet été. C'est pas le tout d'écrire et même de composer parfois des beaux morceaux. Il faut pouvoir le transmettre et le transmettre correctement. On peut, écrire des bons morceaux et puis par des gestes ou par des attitudes ou par des intonations, finalement ne pas aller au bout de ce qu'on pourrait faire pour que ce soit pour qu'il y ait cet effet waouh en fait. Hein,
0: ouais. C'est ça.
1: Donc on est plus dans cette idée-là de retravailler l'essence même de chaque morceau maintenant.
0: Et du coup, avec, comme tu as mis du temps à tournicoter un petit peu autour de ce métier de musicien, maintenant que tu y es, comment tu te sens ?
1: Alors, je ne sais pas si on y est totalement un jour. En tout cas, pour ma part, je suis encore en chemin. Je suis en plus une formation à côté qui me fait beaucoup travailler sur moi. Et donc, du coup, ce chemin que je suis en train de faire vers le métier de musicien, le métier d'artiste ou d'être artiste, c'est vraiment, je pense, quelque chose qui ne s'arrête jamais, en fait.
0: Ouais.
1: Voilà, pas sûr qu'on le soit vraiment à un moment donné complètement, mais ça avance.
0: Alors, ce qui est dans le four, là, c'est le vinyle qui va très, très bientôt sortir.
1: Ouais.
0: Donc, les 5 titres de l'EP plus
1: deux nouveaux morceaux. Give Me a Rest of Love, un morceau qui est un morceau double, puisqu'il y a une partie en anglais et une partie en français. Mm-hmm. Je continue d'appréhender le français et je trouve de manière très agréable, avec une forme de rupture en plein milieu du morceau qui est assez forte, un long morceau. Et puis un morceau beaucoup plus direct qui s'appelle Dark Angel.
0: Et oui, voilà. Le fameux.
1: Voilà. Donc j'ai joué ces deux morceaux ce soir, mais je les jouerai de manière plus classique, piano-voix, sans les arrangements encore, pour que la surprise reste complète lors de la sortie du vinyle. Ouais.
0: La sortie du vinyle, ce sera fin novembre, décembre, avec une release party qui ira avec.
1: Voilà, une sortie dont on parlera sur les réseaux de toute façon et qui serait plutôt autour de décembre.
0: D'accord. Et un clip vidéo, mais qui pour l'instant est encore en construction autour du titre « L'amour sur le toit du monde ».
1: Oui, alors « L'amour sur le toit du monde », on va rester sur quelque chose de très classique. Voilà, un piano-voix. Et puis travailler un clip peut-être beaucoup plus poussé sur un des deux morceaux qui va sortir là. Voilà. Okay. Peut-être le Dark Angel, mais ce n'est pas encore décidé.
0: Et puis le prochain rendez-vous, on revient à la conférence-concert, au format conférence-concert. Ce sera donc le 20 novembre à 20h30 à Au Miracle.
1: Ouais, super petit restaurant.
0: Où on mange trop, trop bien.
1: Voilà, à côté de l'obélisque, à côté du jardin Le Coq, tout en haut.
0: Ouais. Eh bien, écoute, je pense qu'on va tout doucement aller vers la partie concert pour profiter de ta musique. Et puis, on se revoit très, très bientôt.
1: Merci.
0: Et on fait le point dans un an ?
1: C'est ça. À date et heure.
0: Merci. Eric.
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9: Et bonsoir. Merci à tous d'être là. Merci aux auditeurs aussi de Radio Campus de m'écouter ce soir. Donc je vais vous jouer 6 ou 7 morceaux. On verra tout à l'heure avec Yalsen. Je vais commencer par un morceau qui s'appelle Woman. J'ai voulu faire ce titre qui s'est transformé pour moi en un hymne que je voulais pour les femmes, pour le féminin. Un hymne qui se transforme aussi en dédicace auprès des hommes, parce que c'est pas le tout de parler aux femmes, et c'est aussi important de parler aux hommes du soutien qu'ils peuvent offrir aux femmes dans des moments nécessaires, dans des moments où elle a besoin, et ce morceau s'appelle « Woman ».

Merci beaucoup. Le second morceau que je vais vous jouer s'appelle Marie. Alors je le mets un petit, à ce moment-là dans le set, mais si vous avez envie, c'est un morceau qu'on jouait en méditation à l'époque avec Guylaine. Et c'est un morceau qui peut permettre de partir, de voyager. Alors si vous avez envie avec moi de fermer les yeux, de vous connecter, on part ensemble en méditation. Marie.

Merci, merci beaucoup. J'espère que vous revenez tout doucement de cette belle méditation et que tout va bien. On a tous perdu dans notre vie des êtres chers, des gens à qui on tenait énormément, des frères, des sœurs, des compagnes, des compagnons, des parents, des enfants. Et ce morceau que je vais vous jouer maintenant, qui s'appelle « L'amour sur le toit du monde », est un morceau particulier pour moi, puisque les paroles m'ont été soufflées. Elles m'ont été soufflées de là-haut, par une femme qui a traversé ma vie et qui m'a dit de là-haut, maintenant il reste une chose à faire, mettre l'amour sur le toit du monde.

Merci beaucoup. Merci. J'espère que tout va bien. C'était le premier morceau que j'ai écrit en français également, L'amour sur le toit du monde. Et il y a un deuxième morceau donc, qui effectivement va sortir avec le vinyle, qui s'appellera Give Me Your Rest of Love, qui s'appelle Give Me Your Rest of Love, et dans lequel il y aura aussi du français. Je vais vous jouer maintenant un morceau qui s'appelle Dark Angel, qui est un morceau que j'ai écrit effectivement il y a très longtemps, mais qui est un morceau qui me tenait énormément à cœur et qui est revenu dans ma vie comme ça assez précipitamment, qui est un morceau direct et qui change aussi avec mes morceaux un petit peu plus longs. Et c'est un morceau qui aura des arrangements effectivement quand ça va sortir en vinyle. Ce soir, je vais vous les jouer simplement en piano-voix.

0: Allez, grave coquine. Ouf. Aïe, aïe, aïe. Ouais, ouais, ouais, les rapporteurs.
1: R-E-N-T-E-N-M-A.
0: T-E-N-M-A. R-E-M-T-E-N-M-A. G-H-S-T-4-2-0.
1: Ah là là là là. Déjà, ça commence bien.
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0: Oh là là là là là là.
3: Ok. Si, si, j'ai fait la prod.
0: J'ai HST 4-2-0 dans
1: la gorge.
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1: Oh là là.
2: Aïe aïe aïe.
0: Ouais, ouais, ouais, ouais.
1: Eh, écoute ça, s'il te plaît.
0: S'il te plaît, kick ça, rem, rem.
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0: R-E-M-D-E-M-A-H. 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
1: ma merde. Pierre,
2: putain, yes. J'ai une merde gros, j'ai une merde. Ça, je te lève ma bière mon frère. Oh là là.
1: T'es putain de
0: merde. J'ai
2: tout stressé les gars.
0: Eh oui. Oh là là. Allez, suivant.
1: Yeah. Si si.
0: Oh là là, pardonnez-moi pour celui-ci.
1: Pardonnez-le.
0: Mon cœur, je m'excuse. Le son, il est trop bien. 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Yeah. Écoute ça, s'il te plaît. 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
1: Aïe.
0: Eh oui. 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
1: Ok, TNMA.
3: Ouais.
0: Yi.
2: Ah ouais.
0: Et là c'est l'heure du feu.
3: Hey.
0: Yi.
3: Ouais. Tous les rapporteurs, on y va. 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
1: Tranquille. 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
2: Toujours lui frère.
0: Okay. C'est toujours lui.
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1: les miettes. Malville,
2: bordel,
1: c'est le bazar. Malville, c'est. Oh là là.
2: Ça se régale, hein.
1: Putain, qu'est-ce que c'est que ça?
2: Oh, le petit lover.
1: Yi yi yi. 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
2: Boogeyman, boogeyman.
1: Devant le boogeyman. Yeah. 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Boogeyman. Yeah. Devant le boogeyman. Let's go. Yeah. Écoute ça.
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1: Yeah. Il en reste un peu là, il me semble. Là.
2: Il reste 4 minutes. Boogeyman, yeah. Boogeyman. Yeah.
1: Yeah. Eh oui, je suis perdu le fil maintenant.
2: Ouais, non, je suis désolé, mon frère.
1: C'est pas grave, Macaille.
2: Ouais, je croyais que tu faisais qu'un couplet. Non, je faisais les deux.
1: On va interroger tout le monde. Est-ce que vous en voulez encore?
3: Ouais.
1: Eh oui.
3: Bah, attends un tout petit peu.
1: Voilà, on va la laisser passer celle-là. Ça va être la minute ascenseur un peu.
2: C'est ascenseur, petite. Il reste peut-être 20 secondes.
1: On rappelle, on peut vous trouver, les gars, sur les réseaux. Sur toutes les plateformes. Sur Spotify, Deezer, Apple Music, toute cette merde qui rapporte pas d'argent et qui finance des connards.
4: Et on rappelle, on peut vous trouver à Clermont bientôt.
1: Exactement, au Kick Set Shit.
3: Sûrement.
1: Voilà.
3: Le jour où c'est annoncé.
1: Non, pas sûrement, on va nous retrouver là-bas.
4: Et y'a pas un petit truc à la copée?
5: C'est ça!
1: Bah, c'est ça qui a la copée.
4: Non, bordel de merde!
3: Ils ont pas annoncé.
1: Que ce soit la copée ou une chambre de bonne, nous on y va, on s'en fout. Même si c'est une cave, on y va.
3: Let's go. Ok, je crois que c'est la fin.
1: Oui, regarde.
3: Vous voulez votre dernière dose de peura?
2: Il reste un dernier.
3: Ok. Bah, je le fais alors.
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2: Aïe aïe aïe aïe aïe C'est moi, ça fait longtemps qu'il n'y a personne qui a assuré 17 minutes que ce consécutif.
3: On a eu un petit
4: collectif, on l'a fait.
2: Collectif Malville, Rennes the Non-Ranger.
3: Et alors,
2: on n'a pas le droit, on a pas le droit de se prendre un trottoir et de se reprendre,
4: des fois. Exactement, la reprise était très bonne.
2: Moi, je crois que je vais aller sur le podcast et que je vais aller me découper les 17 minutes de la fin et les mettre
4: en MP3.
3: Exactement.
4: Ancienne.
3: On peut remercier tout le monde, les gars, représentez-vous pour les gens qui sont ici.
5: Merci les rapporteurs.
3: Qui êtes-vous? Qui êtes-vous? Représentez-vous pour les gens qui viennent juste d'écouter.
4: Nous sommes Tenma, GHST 420 et RM The Lone Ranger, et c'était un plaisir d'être chez les rapporteurs.
2: Malville et Studio, Sarim,
4: putain,
2: merci
4: Malville
2: beaucoup.
4: Studio, ouais.
3: Et ben juste avant de laisser la place à Seb et Papier et Samy qui sont là, on en profite juste en 2-2 en express pour faire les bons plans.
6: Putain, vous êtes tous les jours là avec ta meuf, t'en as pas marre de rien branler de tes journées?
7: Ouais, mais tu sais cousin, c'est à cause de la société.
8: Les bons plans.
3: Ouh, bah,
2: le bon plan, c'est la lutte en ce moment et il y a plein de moyens d'y arriver.
3: Eh ben samedi, déjà à la Maison du Peuple.
2: Hein. Bah ouais, tout à fait, puisqu'il y a la Confédération Paysanne qui sera présente à la Maison du Peuple pour défendre une agriculture raisonnable et raisonnée, une agriculture paysanne. Voilà,
3: contrairement à toutes les putains de prairies qu'on a ramenées de Riac ou du Cantal ou d'ailleurs sur la place de Jeune.
2: Hein. Pour un parc éphémère complètement absurde, voilà, qu'on nous a posé sur cette place tout entière. Minéralisée, faite pour justement contrôler les manifestants. Et force d'ailleurs aux manifestants s'ils continuent, parce qu'il y aura peut-être demain aussi encore les lycéens dans la rue. Si jamais voilà, vous avez envie de les rejoindre, n'hésitez pas. Hein. Ils mènent le combat en ce moment.
3: Et puis sinon on peut aussi peut-être parler de dimanche.
2: Bah dimanche ouais.
9: On n'est pas la police comme Jean-Luc Mélenchon. On veut gouverner le monde comme Jean-Luc Mélenchon.
2: Et oui, parce que Jean-Luc Mélenchon commence sa campagne, son premier gros meeting de campagne au Zénith de Clermont. Voilà, ça va venir de toute la France.
3: Mais alors dis-moi, quand on est pauvre, défavorisé, qu'on n'a pas le moyen de transport, qu'on peut pas se payer l'essence, comment on fait pour aller au Zénith?
2: Alors soit effectivement on fait du stop. Soit effectivement il y a quand même encore quelques bus de la ville qui vont jusqu'au Zénith, voilà. Mais
3: le C, hein, il me semble.
2: Le C, ouais, le C pour y aller, voilà. Mais il y aura un monde de dingue. Prenez-vous-y à l'avance parce que c'est à 15h.
3: Et il y aura

0: soutenir et faire en sorte que ça ne disparaisse pas, puisque apparemment le dernier conseil municipal a dit « va te faire foutre, pas de culture à Clermont, faite par des associations et des collectifs qui échappent un petit peu au contrôle de la vie et à la sécurité ». Et j'en profite aussi pour ceux qui aiment l'histoire et l'Allemagne pour vous dire que Johann Chapoutot est du côté des volcans ce lundi même aussi entre 17 et 19 heures, voilà.
1: Eh ben très bien, on a fait le tour, on va laisser la place à Papier, nous on se retrouve la semaine prochaine.
0: On remercie tout le monde. Merci à vous,
2: les gars. Merci à vous, l'équipe.
0: Merci beaucoup. Je sais pas, les gars, on va se le remettre quand même. Non, on

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0: Carimouche, vous m'entendez? Carimouche de notre ami Carimouche. C'était Ragamuffin. Et on m'a dit que cette fille était, elle est talentueuse de ouf.
1: Ah oui.
0: Une grande chanteuse. Tu confirmes, PH?
2: Ah oui, je confirme puisque je ne la connais pas.
0: Tu la connais pas.
2: Mais c'était super.
0: Moi, on m'en a parlé et on m'a dit grand artiste, mais après l'artiste et la personnalité, comment ça se passe quand on est tout feu tout flamme et que de temps en temps on fait aussi des choses différentes sur scène ou dans la vie, est-ce qu'on est vraiment aligné? On va écouter Danny Brown avant de parler
2: ça, oui,
0: avec notre ami PH pour cette petite session imprévue sur Radio Campus. On est content de vous avoir libre.
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0: Alors, ce titre de Danny Brown, il était important pour moi parce que, bah, il y a un très très beau clip qui le montre sur un petit BMX. Il est dans la banlieue de Détroit probablement parce qu'il vient de là-bas. Détroit, c'est une zone sinistrée, complexe. Et c'est un mec, c'est Danny Brown, quoi. Il est black, il est aux US, et il pose, quoi. Il pose son flow, et c'est un putain de gars qui arrivait à dire avec son flow des choses que les gens n'arrivent pas à dire. Et ça, c'est précieux.
1: C'est ce qu'il dit dans la chanson, tu...
0: Ouais, il dit « grown up », c'est...
2: Grandir.
0: Ah, attends.
1: Il faut faire grandir la voix de Matt Villain sur l'antenne de Radio Campus, mesdames et messieurs.
3: Non, je suis number one en fait.
0: Il a toujours été number one, mais là il est.
3: Non, bon alors bonsoir, Campusien, Campusienne. Vous venez d'écouter Danny Brown. Ceux qui connaissent O5 TV à l'époque de O5 TV connaissent ce fameux clip de Danny Brown avec une dent en moins qui est en vélo. Et en fait, c'est un petit gamin qui a 3-4 ans, qui fait du vélo, et puis après il devient plus grand, et en fait c'est grow up, c'est grandir. Et puis cette fameuse flow, c'est le son qui l'a fait péter en fait, ça.
1: Moi, c'est la basse qui m'a plu, quoi. L'espèce de.
3: Et on est en 2012-2013, je dirais. À vue de nez comme ça.
0: Ouais, c'est bien.
1: L'année de naissance de mon fils, dis donc.
3: Ah ouais, eh ben on est dans le top de l'époque de Schoolboy Q, A$AP Rocky, etc. C'est cette génération qui pète à ce moment-là.
0: Ouais, et puis avec cette volonté aussi de casser les codes,
3: exactement.
0: Voilà, de poser quoi.
3: Et derrière il y aura Tyler the Creator. Doom Genesis et tous les autres complètement fous.
1: Qu'est-ce qu'ils ont pété? Moi, je suis pas un gros fan de rap et tout. Je vois pas ce qu'ils ont pété par rapport à ce qu'il y avait avant.
3: Eh bien, en fait, avis à moi, c'est qu'ils ont pris les mêmes recettes que à l'époque où ça marchait, c'est-à-dire quand MF Doom, Reza du Wu-Tang et DJ Muggs de Cypress Hill avaient tous une MPC 2000,
1: un
3: SP 1200. Et ils chopaient les vinyles de soul des années 60-70. Il récupérait juste un rythme de batterie, une caisse claire, etc. Il le rentrait dans la machine et il faisait ça manuellement. C'est-à-dire qu'ils allaient fouiller dans un magasin de vinyle, ils chopaient des sons, ils disaient « Ah tiens, là, j'aime bien le cuivre, là, la trompette, là, le truc. » Peu importe ce que c'était, ça pouvait être de la variété éclatée, n'importe quoi. Ils s'en foutaient, ils cherchaient tel son de trompette, tel son de batterie, tel son de machin. Ils le ramenaient chez eux. Et manuellement, il venait se faire chier à le mettre sur un bouton. Il y avait 16 boutons et il n'y avait que 16 secondes ou 8 secondes à pouvoir enregistrer. Donc ça pousse à la créativité.
1: Mais alors,
3: et c'est pour ça qu'on en est arrivé là.
1: Mais pourquoi l'IA, c'est pas mieux?
3: Parce qu'en fait, alors, pourquoi l'IA, c'est pas mieux?
0: Mais bien sûr que
3: Parce que, alors... Ma théorie à moi, mais j'ai peur de le dire en direct à la radio.
1: Tu es sur Radio Campus.
3: Non, parce que j'ai peur de me faire copier derrière, comme d'habitude.
1: Oui. Sachez que.
3: Mais je vais le dire quand même. C'est pas grave.
1: Paranoïaque à Radio Campus.
3: Donc, moi, mon point de vue. Est-ce que vous êtes prêts?
0: On est tout ouïe, on est tout ouïe.
1: Chers auditeurs, auditrices, j'espère que vous êtes prêts. Alors, ça va être la grosse balance de Matt Villain.
3: Non, mais pour de vrai, mon point de vue, c'est que dès que Suno et tous les autres trucs qui sont arrivés pour faire de la musique avec un prompt, c'est-à-dire que tu lui dis « je veux un rythme de cumbia avec un flow et un rappeur qui ressemble à Freeze Corleone sur du Maître Gims avec du Jul style derrière », ça te fait un son exactement comme il te le dit. Et ça te sort 3 ou 2 propositions. Puis après, tu redemandes, tu réaffines tes trucs. Bref, tout le monde était là, l'industrie musicale est morte, etc. Mais en fait, non. Si tu t'en sers comme l'époque, justement, des MPC 2000 et des SP 1200, donc des sampleurs, en fait, tu peux lui dire... En fait, tu sors ton Ableton, ton Logic Pro, ton Fruity Loops, tu poses un kick, un snare, une basse, et là, tu dis, bon, t'es bloqué, t'as ton BPM, t'as tout ce qu'il faut, mais tu bloques. Et là, tu dis, mais Suno, tu bloques, sors-moi.
1: Parce que t'as pas de créativité.
3: Non, je dis ça parce que moi, ça m'arrive pas, et je n'utilise pas, je fais pas ça. Mais je vois les gens qui font des vidéos sur YouTube et qui sont là, ouais, Suno 6.0, c'est de la bombe bébé. Non, en fait, déjà, il y a un marqueur, mec, tu gagneras pas d'argent.
0: Après, je pense pas que c'est le marché qui est intéressant à regarder. C'est surtout la créativité. Je pense qu'il y a un des trucs dont on lâche prise quand on prend l'IA comme un outil, c'est que tout ce petit processus de réfléchir, d'essayer, etc.
3: disparaît.
0: Voilà. Oui, quand, au moment donné où tu donnes à la machine, et c'est très intéressant quand même d'avoir les machines, mais à partir du moment où tu ne fais pas ce processus, tu perds en fait ta créativité, une forme de ta créativité, parce que c'est tellement plus facile de le faire rapidement. C'est un peu comme la dopamine. Il y a des circuits courts pour la dopamine. Exactement. Enfin, des circuits courts, d'ailleurs, ce n'est pas les meilleurs. C'est pas le même délire que dans le circuit. En fait, c'est mieux le circuit long de la dopamine. C'est quand c'est long à créer que tu arrives à avoir les meilleurs résultats.
1: Je préfère les plaisirs faciles et rapides. Ça demande moins des...
0: Et pourtant, t'es un plasticien, toi. Du coup, c'est long entre la création, l'idée, la fabrication et le résultat.
1: J'emmerde l'IA et que je sais même pas pourquoi.
0: On est fascinés tous par ça.
1: Et puis surtout, par exemple, vous avez entendu parler du roman qui aurait pu être pris Goncourt. Écrit par un haïtien où ils ont dit qu'il avait fait par l'IA. Et j'en parle à mon cousin, machin et tout. Il me dit, mais en fait, c'est bizarre. Ça fait 2-3 ans là que les ChatGPT sont arrivés, machin. Sur la musique, c'est déversé par l'IA. Personne s'offusque. Sur l'image, c'est déversé par l'IA. Tout le monde fait des affiches. Personne s'offusque. Mais quand un livre sort où il pourrait y avoir de l'IA, on se dit, oh mon Dieu, mais mon Dieu, qu'est-ce qu'on perd, c'est la fin de la civilisation. Pourquoi est-ce que l'écrit est traité autrement que la musique et que l'image?
0: C'est parce que les derniers gens qui se sont un petit peu agressés par des créations faciles sont dans la culture littéraire. Peut-être que c'est eux qui sont davantage encore... Aujourd'hui, peut-être que l'IA a dégommé l'industrie musicale et en fait les gens sont prêts à ça parce que.
1: Mais pourquoi on n'a rien dit que c'était dégueulasse que ça soit. Qu'il y ait 35%, enfin je ne sais pas combien de pourcentage de trucs faits par l'IA, mais on s'offusque que la littérature puisse être polluée par l'IA.
0: Mais je pense que c'est une bonne nouvelle, ça veut dire qu'il y a encore dans la littérature une capacité de révolte, ouais, en tout cas
1: Ça aurait dû exister aussi dans l'image et dans la musique.
3: Alors, moi, je voulais revenir sur Suno, parce que j'ai la fin de l'histoire des narikos. Du coup, en fait, il faut s'en servir comme d'un sampleur. C'est-à-dire que tu fais ta base rythmique et tu lui dis « je veux style cumbia ». Tu envoies ta base rythmique à Suno, il te crée un accordéon, un je sais pas quoi, un truc, et il te fait l'ambiance. Tu le récupères, tu retravailles, tu renvoies, tu récupères, tu retravailles, comme un sampleur en fait. Au lieu de dire par la voix, fais-moi ci, fais-moi ça, fais-moi chien, je recommence. Faut pas, moi, c'est mon point de vue, je pense qu'il faut s'en servir en fait comme ça.
1: Tu vas rester compositeur. En fait,
3: parce qu'il faut avoir la fin du contrôle du machin. Parce que ceux qui veulent faire un Freeze Corleone sur de la cumbia, sur du footwork, il va y avoir plein d'essais pour qu'ils arrivent à avoir leur vision. Alors qu'en fait,
0: et en même temps, le processus est intéressant, c'est qu'en fait, quand tu commences, quand tu fais de la musique et que tu prends du temps à faire des accords ou à faire à chercher un sample, etc., oui, c'est pas tout à fait le même délire que de passer des heures à parler à un micro pour lui faire des prompts dans le bon sens.
1: Ah oui, bien sûr.
0: Et là, on n'est plus dans la musique, on est dans une relation à la machine. Et là, peut-être que on va écouter un petit Lou Reed que tu nous as choisi.
2: Bien sûr. Ah oui, le fameux Lou Reed.
0: Et là, à cette époque-là, il y avait quelques machines.
1: Tu le connais, Mathieu.
0: Mais il n'y avait, pas tout à fait...
2: Il y a une résonance, il y a une forme de résonance dans le morceau.
1: Mais je suis un vieux boomer et quand même, si vous ne trouvez pas qu'il y a du groove là-dedans,
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1: Sors-moi une IA qui va
2: t'es
1: mettre
2: sur l'autoroute,
1: ce groove
2: écoute ça, man.
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0: On fait aucune transition et on écoute toujours du côté d'Eric. Hein. On va s'écouter un petit Rival Sons. Je sais que tu avais quelque chose à dire sur Lou Reed, mais c'était quoi
1: Lou Reed,
0: fasciste de droite.
1: Oui, fasciste de droite, j'ai dit ça, mais hors antenne. Et en fait, je me reprends parce que, en fait, il n'y a pas de fasciste de gauche, je crois. On peut appeler ça autrement, mais. Ouais. Ah, Benoît Bailly est là et qui est quand même ma caution politique. C'est le mec qui a fait le plus de politique dans sa vie que moi. Et est-ce que ça existe?
0: On avait dit qu'on ferait la place aussi à la musique, mais vas-y.
2: Non, mais c'est un musicien hors pair. Et c'est un compositeur qui a le sens de la mélodie, on peut le dire et le redire, quoi.
1: Ah oui.
2: Mais derrière, après, je trouve qu'il s'est pas assez engagé. C'est-à-dire qu'à chaque fois qu'il a la possibilité de pouvoir dire derrière ce morceau, je pensais ceci, je pensais cela, il s'est toujours un petit peu désengagé.
1: Je crois qu'il était individualiste.
0: Est-ce que aussi c'est le rôle intégral d'un musicien, d'un artiste de
1: s'engager,
0: d'avoir à la fois des textes.
2: Non, tu as raison.
1: C'est une possibilité.
0: C'est une possibilité, mais
1: c'est pas obligé.
0: C'est compliqué d'être parfait.
1: Ah, mais
2: tu as raison, Guigui. Tu vois, on a eu la possibilité avec les rapporteurs d'être samedi 3 octobre à la puce à l'oreille. Et on a pu interviewer 4 rappeurs indés, qu'on diffusera d'ailleurs dans le prochain rapporteur le 15 octobre, et qui nous disaient « Moi, je sous-entends, mais il peut y avoir des gens qui ne sont pas d'accord avec moi, mais j'ai pas envie de me mettre dans une zone en disant « Ça, c'est les bons, ça, c'est les mauvais. »
0: Bien sûr.
2: Voilà.
0: Il faut qu'on fasse synthèse.
2: Je trouve que justement, en Amérique, avec Lou Reed, on est avec quelque chose qui, justement, englobe. Et
1: c'était un hippie qui aimait la country.
0: Alors là, on va aller écouter des Américains à nouveau qui nous...
2: Fais-nous plaisir, fais-nous kiffer, Guigui.
0: Qui nous invite à faire de notre pire. Do your worst, de Rival Sons.
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0: ça, c'est des rock'n'roll qui tâchent.
1: Exactement.
0: Ah, ils sont bons. Putain, franchement, moi, ils m'ont fait plaisir. Je les ai vus sur scène.
1: Ah ouais ?
0: Ils sont venus à la Copée l'an dernier. Incroyable.
1: C'est pas vrai.
0: Une date incroyable.
1: Ah, alors, j'aurais pas pu venir.
0: Alors, ils ont rempli. Ils sont venus un mardi soir, la date impossible pour un concert
1: tout
0: comme
1: bon
0: ça.
1: Tout bon père de famille qui se respecte.
0: Ouais, franchement, j'étais là, mon père de famille, j'étais content d'être là, tellement content de les voir passer ici. Ils étaient entre deux dates et tout, et Ludo de la Copée était tellement content de pouvoir les accueillir. La soirée s'est quand même très très bien passée avec, pour un mardi soir, quoi, tu vois, il y avait du monde. Et surtout, moi, je les connaissais bien avant, et c'est des gens, on était avec Lou Reed avant, c'est des gens qui trichent pas, c'est des gens qui... Tu vois, qui envoie des trucs sur scène.
1: Et la réalité.
0: Ouais, je sais pas, une énergie qui dépasse, quoi. Qui dépasse...
1: Ça triche pas.
0: Ouais.
1: C'est ça qui fait plaisir, c'est qu'en fait, tu peux arriver à avoir des accords de puissance en cinquième et que ça soit sublimé, justement, par justement une très légère modification sur la corde de sol pour les guitaristes, quoi. Et qui, derrière... donne tout son éclat à justement un morceau que tu trouverais banal si tu l'écoutais justement en puissance.
0: Très banal dans ce qu'ils font et en même temps le son est ultra et voilà, il est léché, il est maîtrisé, ils ont un jeu de scène qui est hyper sympa et ça fait passer des bons. Donc big up à Rivals.
1: Il fallait le retenir.
0: Absolument. Et toi, tu avais envie de nous partager un autre morceau?
1: Eh ben, on appelle ça un acronyme, R-E-D-K. R-E-D-K, vous les connaissez, c'est les lettres de l'alphabet. Et c'est un morceau qui s'appelle Simple Constat 7, parce qu'il a sorti beaucoup de simples constats auparavant, le 5, le 3, le 4. Mais celui-là, ça rend hommage à tous les amateurs de rap qui, comme moi, sont nés un petit peu avant les années 90 et qui permet justement de... Tester la référence à tous ceux qu'on a pu écouter, que ce soit dans Planète Rap, comme en cachette, ou dans des morceaux qu'on était là. Je fais des intolérances à ce que l'époque accepte. Ou si tu bégayes en freestyle, R.E.D.K. 5 de constat 7, c'est Radio Campus. Je suis rentré dans le game en mode short claquette, t'es prévenu et le bienvenu dans le simple constat 7.

0: Dali Brown avec Darky Freaker featuring. Donc c'est une petite rareté hein, qui se trouve que sur YouTube, malheureusement on le trouve nulle part ailleurs. Voilà, les Ricains ont gagné, bravo, bravo. On va revenir sur un petit truc français très sympa qui était passé ce soir. Hier soir, on avait super parqué sur la place de Jaude. Et ce soir, on avait Gros Monsieur. Gros Monsieur. Ah, pardon. Numéro 3.
1: Ouais, ouais super, merci.
0: Super parqué, tu connais ?
1: Je m'invite dans ton émission.
0: Mais tu es le bienvenu.
1: Et super parqué, j'adore, c'était super. Et on a dansé sur des super moquettes en vrai gazon qui ressemblaient à juste des portes de prison.
0: Bah, on appelle ça une nature morte.
1: Ouais. Oui,
0: quelque chose.
1: Oui, il y avait de ça.
0: On était content d'être sur de l'herbe vraie. Et en même temps, elle était morte, cette herbe vraie.
1: Bah ouais.
0: Et c'est pas vraiment l'herbe qu'on a envie de
1: voir.
0: Et
1: puis, dans l'histoire de l'art, la nature morte, c'est plutôt pour rapporter aux vanités et aux choses qui font que on passe, mais on meurt.
0: Ouais, après, cette relation à la nature. Bon, là, en vrai, c'est vrai que c'est un peu bizarre de retapisser une très belle place de Jaude qui a été refaite minéralement dans une époque où on a essentiellement besoin.
1: On n'était pas nés.
0: Non, mais surtout, on a besoin de forêt.
1: Mais oui.
0: On a besoin de nature, en fait. Alors, c'est notre climatiseur, en fait, la forêt.
1: Et là, sur la place de Jaude, pour 3-4 jours, nous a amené une forêt artificielle. Et moi, j'ai vu le début du truc. C'était 3-4 tractopelles qui poussaient de la terre et qui sentaient beaucoup le diesel et le gasoil. Et j'étais assis à la terrasse du bar en face. Et je me disais, oh, c'est joli, on brûle du pétrole pour faire un monticule sur lequel on va poser des arbres qui ne tiendront pas une semaine, et de la pelouse qui a dû être gavée, à mon avis, pour qu'elle tienne pendant 4 jours avec 2 cm de terre. Elle a dû être gavée d'engrais
0: boosté. Ouais, c'est le bienvenue dans le 21e siècle, bientôt.
1: Merci, bienvenue, exactement.
0: Et on va écouter quand même Gros Monsieur qui était là ce soir.
1: Juste pour finir,
0: sur la place de Jaude.
1: Je voulais juste dire un truc.
0: Qui n'avait rien demandé.
1: Ouais, et il n'avait rien demandé, t'as raison. Je voulais juste dire, je me suis fait une réflexion, je me dis, je pense que je préfère que mon fils gobe une crotte de chèvre qui a brouté des trucs à 2000 mètres d'altitude dans les Alpes, plutôt qu'il lèche un brin d'herbe de la place de Jaude. Parce que je pense qu'il y a beaucoup plus de merde dans l'herbe de la place de Jaude.
0: Je sais pas si j'ai vraiment bien introduit notre ami Gros Monsieur.
1: Ouais, ouais,

0: Et voilà, c'était Gros Monsieur, introduit par notre ami PH, mais surtout porté par un petit collectif sympathique de Clermont-Ferrand, Flower Coast, qui fait tourner et ben cet artiste avec son claviériste, son guitariste. Là, très, très jolie performance, en tout cas. J'étais là, moi, pour regarder ça sur la place de Jaude aujourd'hui. Voilà, évidemment, le contexte, pâturage, machin, etc. Bon, je ne reviens pas. D'ailleurs, je n'ai même pas ouvert le micro de PH. Attends, non. Je m'en excuse.
1: Mais, ouais, j'ai pas mis le...
0: Mais voilà, en tout cas, un bon moment. Et puis, il y a quelqu'un qui m'a touché aussi dans cette... en fait, l'art, c'est aussi un lieu de résistance et surtout d'émancipation. Comment on fait pour devenir soi? Pour s'autoriser à être soi alors que les gens vont avoir la tendance à commenter, à critiquer. Et il avait ce petit message là que j'ai trouvé vraiment inspirant et très simple. Il y avait pas, c'est pas des grands textes des grands manifestes, mais ça faisait plaisir à entendre. Et

0: Voilà, un titre incroyable qui nous connecte tous à notre existence et avec beaucoup de douceur, de classe. C'est un petit Cyrano pour moi. Voilà. Comment on va tirer notre révérence? Est-ce qu'on aura encore un peu de décence pour arriver à se donner un peu de perspective, tout ce qu'on a vécu, c'est pas simple ces moments-là. Et heureusement, il y a.
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0: Alors, si tu veux, j'ai un très bon titre encore. Mais pour le coup, je reviens sur les lunatiques qui ont dit fuck that shit. C'est-à-dire, à un moment donné, on peut réfléchir à tout ça. On peut faire le fin du show. Fuck that shit. C'est en fait fuck it, quoi.
3: Bah, bien sûr.

0: Noël. Caca boudin. Caca boudin. Caca boudin.
1: Bah oui, caca.
0: Et ouais, ça sort du cul de ton chien, ça s'appelle du caca. Il y en a dans la rue, des fois tu le ramasses ou pas, mais des fois tu ramasses pas, et puis il y a encore du caca. Caca boudin.
1: C'est le fils, on a le fils de notre ami vendéen.
0: Philippe Catherine.
1: T'es le frère de Philippe, t'es le cousin, quoi.
0: Tu me fais plaisir. Parce que c'est mon maître.
1: T'as la même fascination pour le caca, en tout cas.
0: Hein. C'est bon.

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1: Bon allez, on va aller se coucher. Quelle heure là, vous êtes prêts à vous coucher?
0: Oh,
1: si vous êtes en voiture, Guillaume,
0: une
1: on
0: petite
1: est avec
0: dernière,
1: vous.
0: Guillaume, s'il te plaît.
1: Ah ouais, bien sûr, on va faire une petite dernière, bien sûr. On
0: petite
1: va faire
0: dernière.
1: Une deux, même.
0: Yes.
1: Mais en fait, j'étais là en fait, pour essayer de me connecter avec les gens qui sont là, qui nous écoutent. Vous êtes 1, 2, 4, 10, 20. Vous êtes en voiture, vous êtes. Où est-ce que vous êtes? On aimerait savoir.
0: Ouais, ça c'est la question.
1: Et ça, ce serait chouette d'avoir une interaction.
0: Qui nous écoute?
1: Mais c'est ça.
0: D'où?
1: Et en fait, nous, on est volontairement engagés pour vous proposer des musiques qu'on aime. On espère que vous avez apprécié cette petite sélection vraiment faite à l'improviste parce que cette émission n'était pas du tout prévue. Peut-être que vous auriez aimé, on l'appelle le polo, c'est-à-dire l'IA. Hein, c'est...
0: Ah, mais sinon, il y a quand même une ligne radiophonique, on peut appeler au 04 73 140 158 et il y a quelqu'un qui vous répondra et ça sera Guillaume. Si vous êtes derrière votre...
1: 04 combien ?
0: 04 140 158. C'est 73 140 158.
1: Attends, 04. Attendez, refais-le parce que... 04
0: 73 140 158.
1: 158.
0: Et là, vous tombez... Eh ben,
1: directement va, sur l'antenne.
0: Bah, ça va sonner dans le studio. Si des gens appellent, normalement, ça va sonner.
1: C'est la technologie, ça.
0: 04 73 140.
1: Tu t'imagines ? Alors, par contre, si vous êtes en train de conduire, mettez-vous tranquillement sur le côté, appelez-nous. Ah bah tiens, on a le premier appel, mais c'est incroyable. Oui, bonsoir, j'étais en train de conduire, j'ai trouvé votre sélection musicale absolument fabuleuse.
0: Oh, c'est vraiment
1: magnifique,
0: étonnant.
1: Incroyable.
0: Alors, comment...
1: Je voulais parler à PH, il paraît que c'est un super artiste, plasticien de Clermont-Ferrand.
0: Ouais, non, il paraît que c'est un arnaqueur, il a détourné de l'argent.
1: Alors moi, c'est pas ce que j'avais entendu. Franchement, j'ai trouvé ça super. Je vous avais vu sur la...
0: Méfiez-vous des artistes.
1: Ça a raccroché, Lyon.
0: Ça a raccroché. Ah bah merde.
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0: c'est dommage.
2: Sur Radio
0: il y avait
2: Radio
0: quelqu'un qui
2: Radio
0: disait
2: Radio
0: du
2: Radio
0: bien
2: Radio
0: de moi.
2: Moi,
0: je dis du mal de moi parce que c'est important de dire du mal de soi. Parce qu'en fait, on est tous quand même...
1: Ouais.
0: Pas super sympa.
1: Alors en fait, moi, après, bon, ça n'engage que moi, et il est 1h55 du matin.
0: Oui,
1: mais la réalité,
0: toi,
1: c'est que si tu te parles bien,
0: ouais.
1: Eh bien, tu risques de parler vachement mieux aux gens. Et du coup, c'est hyper important de prendre le temps de se parler bien et de se pardonner tout ce qu'on a comme un problème.
0: Moi, je suis pas sûr. Moi, je me parle mal.
1: On va écouter.
3: Sur le sol.
1: Attends, je la coupe et je la réintroduis. C'est une reprise par Gros Monsieur qui est passé ce soir sur la place de Jaune.
0: D'accord.
1: Et qui reprend un titre d'Iseux, moi, qui m'a toujours beaucoup ému.
0: Ce soir, c'est quelqu'un qui est passé sur la place de
1: Jaune.
0: Ouais,
1: il est passé ce soir.
0: Sur la scène de.
1: La
0: qui
1: pâture.
0: Qui s'appelait pas La Pâture, ouais. Qui était subventionnée par.
1: Ouais, la culture est subventionnée, oui.
0: Non,
1: d'ailleurs, c'est
0: pour moi,
1: aussi.
0: C'était même pas de la culture. La pâture, c'est pas de la culture. La pâture, c'est subventionné par le salon de l'élevage, subventionné par la FNSEA. Ça a été une espèce de diatribe politique.
1: Avec une petite fête sur le côté pour faire bien.
0: Ouais, moi j'ai vu ça comme ça. Je te jure, j'ai vu ça comme ça et. Et, mais je sais que t'y allais et que c'était cool, mais moi ça me fait chier, j'y suis pas allé quoi. Parce que j'ai vu ça, une petite fête à côté d'un semblant de truc. Je t'avouerai, à l'inauguration, j'arrive, je vois le truc, je voyais de la fausse nature et tout. Et là, il y avait un éleveur de moutons. Qui était interviewé par un journaliste, et l'éleveur de moutons, quand j'arrive, fait une diatribe anti-loup, en disant il y a un problème, les loups bouffent nos trucs, et anti-loup. Très bien, on peut être anti-loup, mais j'aurais aimé, dans un moment pareil, qui est aussi la contradiction, et que des gens arrivent en disant. Laissons la place au loup, je sais pas. Enfin, J'ai vu.
1: Son cloche, quoi.
0: J'ai vu. Voilà, là, j'ai vu.
1: On se met d'accord après avoir écouté un peu tout le monde.
0: Oui, là, ce que j'ai vu à Jaude, c'était un truc de communication très. Enfin, c'était très étrange, en fait. Parce que ça parlait du pastoralisme et du coup des traditions et de la manière d'élever. Les trucs de manière traditionnelle. Et la manière traditionnelle, c'est quoi? Pour moi, c'est sans intrants, sans pesticides, sans machin. Et en même temps, le mec dit les loups, c'est anti-loup. Et après, je suis allé voir les stands et c'était tout, quand même, très sur l'agriculture productiviste, tu vois. Et ben moi, pour moi, c'est pas en fait un centre d'information qu'on a vu ou un événement festif. J'ai vu de la propagande pour une agriculture intensive et ou même pas intensive, mais qui n'a pas compris que les choses vont changer. Et ben j'ai trouvé ça pas très beau.
1: Bah, du coup, on fait un big up à tous les agriculteurs qui sont aussi en transition, comme on dirait, pour d'autres sujets.
0: Mais oui, il y a plein d'agriculteurs qui...
1: Et clairement, on a besoin... ils ont une connaissance extrêmement pointue.
0: Mais il faut reconnaître aussi. Les soutenir.
1: Absolument.
0: Je veux dire, l'agriculture... pourquoi le bio, quand on va acheter du bio, il est aussi cher?
1: Non, mais alors... Je pense que ça, effectivement, c'est des récupérations capitalistiques d'un truc et tout.
0: Ce qui est essentiel. C'est ça, mais.
1: Oui, mais je
0: c'est pense... du capitalisme.
1: Mais je pense qu'il faut qu'on arrive à réfléchir aussi en post-croissance, en se disant qu'est-ce que c'est que la belle agriculture. Et ces gens-là qui s'occupent de ces moutons toute la journée, c'est compliqué, j'imagine, quand t'as un loup qui débarque et que
0: ouais, attends.
1: Non, mais.
0: Mais
1: ce
0: mec,
1: que je veux dire, c'est qu'il faut quand même aussi reconnaître. Laisse-moi parler deux minutes.
0: Pardon.
1: C'est qu'il faut aussi reconnaître que ces personnes-là vivent des tragédies quand un loup vient dégommer une partie de leur chétail. Mais je suis d'accord, je te rejoins sur la partie.
0: Je te laisse finir, mais après je rebondirai sur ce que tu dis.
1: Il est probable que ça fasse un ping-pong d'ailleurs.
0: J'espère bien.
1: À nouveau, sur cette radio libre. Pouvoir exprimer mon avis, te laisser exprimer le tien. Et c'est ça qui est bien à Radio Campus. Et d'ailleurs, c'est ça qui est beau dans cette France de 2026, c'est qu'on a encore des radios comme Radio Campus, quoi.